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0: Ça y est, on est là, on est prêt. S'il y a la musique, s'il y a l'indicatif, s'il y a la base musicale, c'est qu'on est là. Et oui, bonjour tout le monde, bonjour et bienvenue dans La Voyance en direct, notre rendez-vous du mardi entre 13h et 14h, heure de la Réunion, 12h et 13h du côté de Mayotte. Merci d'être là, merci Adèle, bonjour et bienvenue dans ton émission de voyance.
1: Bonjour Dom, bonjour à toutes, j'espère que vous êtes bien. Et bonjour à Mayotte, bonjour à la métropole, bonjour à toutes les radios qui transmettent l'émission de voyance.
0: Voilà, toutes les radios, justement, on va saluer et remercier LFM Réunion, Sunlight FM, Kayam FM, RPI, Sun FM, Life Réunion, Sunshine 974 Radio, Austral FM et Tropical 974 Radio. Tout à l'heure, je viendrai un peu plus dans les détails en ce qui concerne les fréquences et les modes de diffusion de ces différentes radios. Mais pour tout de suite, je vous annonce d'ores et déjà, je vous rappelle d'ores et déjà les numéros pour nous contacter, pour poser votre question à Adèle. Madame Adèle, vous pouvez la joindre là. Là, oui, tout de suite, en appelant le 06 92 74 51 73, ça c'est pour les appels, et puis pour les messages, vous pouvez d'ores et déjà envoyer vos SMS ou messages WhatsApp au 06 93 703 705, surtout pas de numéro pour une poulotte, hein, c'est-à-dire les appels, c'est le 06 92 74 51 73, et pour les messages, le 06 93 703 705, voilà. Et puis, autre chose, passé 13h50, il n'y a plus d'appels pour la voyance. Et même chose pour les messages. Donc, si vous avez des questions, c'est maintenant et non après 14h. Parce que n'est pas appel après 14h. Non, on est trop tard. La voyante finale. Et pour les messages, vous pouvez toujours envoyer vos messages. Mais les réponses vous seront données mardi prochain, donc prochaine émission, si vos messages arrivent après 14h. Et bien entendu, puisque c'est sa ligne professionnelle, le 06 93 703 705, vous pouvez poser vos rendez-vous, même pour les renseignements, donc ça, je dirais, à tout moment raisonnable, c'est-à-dire en jour et en heure ouvrable, grosso modo, entre 8h et 18h. Voilà, ça c'est pour les contacts de semaine, même de week-end aussi. Et puis, puisque je vous parle de contacts, sachez que nous avons aussi, enfin Adèle a aussi la possibilité d'être l'intermédiaire entre vous et vos chers défunts. Et oui, pendant cette émission, pendant notre émission, eh bien vous avez la possibilité de poser une question à un être cher disparu, de préférence au 06 92 74 51 73. Voilà, le décor est planté. On va saluer nos amis de Sunlight FM, Patrick, Christine, toute l'équipe de Sunlight FM. En FM, donc, sur la 95.5, la 92.3, la 105.2, en DAB+, dans le sud, sur le net à www.sunlightfm.fr. Du côté du Sud Sauvage, toujours et encore, du côté de Saint-Joseph, cette fois-ci, on va saluer nos amis de LFM Réunion, Fred, Roland, Christy, Clem, donc, dans le nord, en FM, sur la 107.3, dans l'Est sur la 89.4, la 92.6, dans l'Ouest, Saint-Paul-le-Port-la-Possession sur la 95.9, dans le Sud sur la 107.6 pour le Grand Sud, 95.8 pour Saint-Joseph, 92 pour Vincent-Doux et Saint-Philippe, sur 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Dans le Nord, on va saluer Gladys, Yanis, James, toute l'équipe de Kayam FM sur la 106.9 de Saint-Denis à Sainte-Suzanne, et puis en DAB+ dans le Sud. Dans le Sud, on va prendre la direction de Petite-Île pour saluer Doc, Patrick Cléaville, Laurent, toute l'équipe de RPI en FM sur la 99.1. 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On va saluer notre ami Koumarène et toute l'équipe de Sun FM, là-bas, du côté de Mayotte. En FM, sur la 94.1, 97.8, la 102 aussi, là-bas, du côté de Mayotte. 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On va saluer aussi nos amis de Sunshine 974 Radio, d'Austral FM et de Tropical 974 Radio. Voilà.
1: Oui.
0: Non, rien n'a fait déclencher.
1: Non, oui, c'est ça. Non, mais t'as tout dit. En fait, aujourd'hui, qu'est-ce que je vais vous dire? En fait, je vais vous parler aussi de la chiromancie. Hein. On y va comme ça.
0: Bah, allons.
1: Pour les personnes qui veulent faire la ligne de la main, la lecture de la paume des mains. En fait, pour tous ceux qui veulent le faire, hein, on va le faire un petit express, hein, express de lecture de la paume des mains. Alors, si vous voulez envoyer vos photos, alors ce sera par WhatsApp, hein, de la main dominante, voilà, avec laquelle vous écrivez. Donc, vous envoyez tout cela sur WhatsApp Messenger en privé avec votre nom, prénom et date de naissance sur voilà, sur la page Facebook aussi de ADLV. Mais par Messenger, comme ça tout le monde ne voit pas. Et donc voilà, si vous avez envie de le faire, donc allez-y. Et je dirais qu'en fait, il faudra bien poser votre main bien à plat pour que je vois bien à l'intérieur de votre main, hein, avec la lumière du jour. Et aussi, voilà, je l'ai répété tout à l'heure, avec la main avec laquelle vous écrivez. C'est très important. Donc si vous avez envie de le faire, allez-y. Je dirais que les portes sont ouvertes.
0: La main est ouverte.
1: On va dire ça comme ça, j'ai pas osé le dire. Donc voilà, alors je vais vous donner, pour commencer justement, voilà, un petit rituel à faire le matin quand vous vous levez. Vous n'êtes pas trop en forme, hein. Donc avant de commencer à faire le tirage de la carte des anges, alors le matin, bah, ce qui est bon de faire, hein, vous prenez juste, ça prend pas longtemps, 7 minutes de votre temps. Donc... un petit réveil sans écran, hein, pas directement sur le portable, à aller regarder Facebook ou autre. Je sais qu'il y en a plein qui le font.
0: Ah bon.
1: Alors, voilà, vous prenez 30 secondes pour vous, 30 secondes de respiration tranquille, avec une tisane bien chaude, hein, ça réhydrate. Et vous allez dans votre jardin, voilà, quelques secondes, pieds au sol, bien à la terre, sans savate, rien du tout, hein, midi sans savate, hein. Donc voilà, les beaucoup mieux. Hein,
0: pieds nus.
1: Voilà.
0: Voilà, ça en résumé, sans savate ni souliers.
1: Sans savate ni souliers, voilà.
0: Chaussettes, voilà, lit, voilà, là, donc pieds nus.
1: Voilà, parce que nos racines, évidemment, on a des racines, c'est notre terre, hein, donc les pieds bien ancrés à la terre, ça fait énormément de bien pour commencer la journée. Donc, en fait, ça fait aussi des mouvements doux, ça fait circuler Une très très bonne énergie qui va se dégager en vous et vous allez voir que votre journée, hein, si vous faites ça au moins 2-3 fois dans la journée, si vous pouvez pas, une seule fois suffit, ne serait-ce pour la matinée, ça va vous faire du bien. Vous allez, de toute façon, vous allez bien le ressentir. Alors nous allons partir aujourd'hui, on va pas faire la lune, on va plutôt aller vers la carte des anges. Et qu'est-ce qu'elle nous dit cette carte des anges? Elle nous dit de garder confiance. Alors, elle nous dit de garder confiance, pourquoi ? Pour avancer. Et il est absolument nécessaire que vous ayez, il n'est pas absolument nécessaire que vous ayez confiance en vous, mais au moins en Dieu. Et ce qu'il nous dit aussi, c'est, les anges nous disent, nous soutiendrons votre foi et votre entourage. Alors moi, comme tous les mardis, je vais vous donner une petite explication de plus. Alors cette carte est aussi un message, voilà, comme j'ai dit tout à l'heure, un de vos anges. Donc vous pouvez y arriver. Reconnaissez que vous possédez aussi toutes les qualités nécessaires pour remplir la mission, je dirais, qui vous incombe. Alors, comme j'ai dit aussi tout à l'heure, hein, même si vous n'avez pas très bien, vous ne savez pas très bien comment vous y prendre, soyez sûr de leur soutien permanent. Ils sont là, parlez avec eux. Et plus vous dépersonnaliserez cette tâche en vous rendant compte que qu'elle ne se rapporte pas à vous-même, je dirais, alors mieux cela vaudra. Donc n'écoutez pas la voix de doute, parce que des fois on doute, on dit oui, ben comment ça fait pour parler avec les anges, comment je vais faire? Donc allez-y, parlez à l'ange qui vous correspond, à l'ange Michael ou à l'ange Gabriel, à celui qui vous correspond, parlez avec lui. Et vous allez voir qu'il y a plein de portes qui vont s'ouvrir. Et dites-vous aussi, hein, des fois on ne croit pas en soi, mais vous en valez la peine. Donc croyez en vous, vous êtes, je dirais, un enfant, l'enfant parfait du Créateur, et que les anges vous entourent à chaque étape de votre trajet. Alors une petite signification supplémentaire, restez dans l'instant présent et ne gardez qu'une étape à la fois. Alors, confiez vos soucis, comme je disais tout à l'heure, et vos inquiétudes à Dieu, en celui ou en l'univers, à celui en lequel vous croyez. Donc, moi, je parle sans jugement et je ne juge pas, parce que moi, j'adore les religions, je trouve ça beau. Donc, ayez confiance en vous, en ce que vous croyez, demandez aux anges et en ce que vous croyez de vous aider et aussi d'accroître votre foi. Votre foi, parce qu'il y a des gens, quand ils sont quand ils sont affaiblis, ils ont plus foi en rien, ils sont vraiment mal, ils sont vraiment pas très bien dans leur vie, et du coup c'est vrai que on n'a plus envie de prier des fois, on lâche tout, on n'a plus envie de prier, on se dit oui mais pourquoi aller à l'église, on n'y va plus, que ce soit à l'église ou au temple, ou je sais pas moi, ça peut être un temple hindou,
0: la mosquée,
1: ou quelque chose, comment dire, ou pourquoi pas dans un temple au Tibet ou autre, hein. Ici à La Réunion, il y a énormément de choses de religion, donc allez-y, ayez confiance en vous, croyez en vous, peu importe en ce que vous croyez, mais ayez foi en vous. N'abandonnez rien du tout sur cette terre. Alors, je vous dirais aussi, admettez une chose, que l'amour et la sagesse de Dieu agissent à travers vous. Et je dirais encore une chose, l'amour et la sagesse font partie de l'univers de ce que en quoi vous croyez. Et l'univers, il est grand. Il y a des gens qui ont des croyances. Il y a beaucoup de gens qui disent... dépose toute croyance là-bas, mets toute croyance là-bas, fais pas. Mais cette il dit ça, mais ça dit une chose, hein. Lili fait toujours, Lili, par contre, hein. Cette Lydia ou fait pas, Lili sait faire. Donc faites très attention dans ce que quoi vous tombez, parce que en fait je dis ça en connaissance de cause, et je dis ça aussi parce que je vais vous dire une chose, il y a des médiums. Et là, je le dis, c'est comme ça, hein, pour ceux qui entendent, ils entendent. Il y a des médiums qui vous disent allez pas au temple, va pas faire ça, faites attention, hein, parce que eux, je vais vous dire une chose, ils sont pas nés là-dedans, donc les gens ils font ce qu'ils ont envie de faire, faites en ce que vous croyez, entre vos croyances. Après, il y a ceux qui n'y croient pas non plus. Et ça, je l'accepte aussi également. Donc, c'est vraiment, on appelle ça les athées d'hommes, hein, c'est bien ça, hein?
0: Oui.
1: Les athées. Donc, eux, ils croient en l'univers, ils croient en ce que, voilà, comme je dis, pour tout le monde, et sans aucun jugement. Ne jugez pas, quelqu'un qui a ses, voilà, qui a ses croyances, car dans la vie, on ne se met pas de limites. Moi, en tout cas, je ne m'en mets pas. Voilà. Voilà pour aujourd'hui. Donc, croyez en ce que vous croyez et en qui vous voulez croire. Et surtout, une chose, la plus importante, c'est de croire en vous, de croire en votre pouvoir. Ne laissez jamais quelqu'un décider à votre place, de maîtriser les choses à votre place, car c'est vous qui avez la maîtrise sur votre vie. Voilà. Alors, je regarde s'il y a des messages qui sont arrivés. Voilà, il y en a une ou deux, je crois. Alors, je vais aller voir les messages. Alors, nos messages. Voilà. Alors, on va commencer. Alors, je vais juste prendre un bout de papier. Le temps de prendre du papier pour pouvoir écrire. Alors, je parle comme ça parce que j'essaye de ne pas laisser de blanc, tu vois.
0: Oui, bien sûr.
1: Voilà, donc je vous dis ce que je fais. Hein. Voilà, moi, je n'ai pas de... Comment dire ? Il y a des gens qui cachent des choses, mais moi, je ne cache pas les choses. Je dis ce que je fais. Et d'ailleurs, quand vous venez en voyance avec moi, je vous montre tout ce que je fais. Parce que je sais, je crois en moi, je n'ai pas de cachotterie, donc je vous montre exactement ce que je fais. Et voilà, je suis libre. Voilà. Donc, alors je regarde le numéro de téléphone qui se termine par le 2059. Donc, si vous êtes à l'écoute, le 2059, on va commencer par vous. Alors, bonjour, voilà, j'aimerais avoir des nouvelles pour ma femme. Alors, voilà, qui est né. Par contre, ok. Alors là, j'essaye de remettre les choses dans l'ordre. Donc là, j'ai le prénom, donc je l'écris. Le prénom, la date de naissance. Je regarde si c'est la bonne date de naissance. Ok. Alors, c'est quoi ce qu'il veut savoir, ce monsieur ? J'aimerais avoir des nouvelles pour ma femme et sur le plan santé, s'il vous plaît. Alors, sur le plan santé, comme j'ai une seule date de naissance, je présume que c'est pour votre femme, hein, parce que moi, si c'est pour vous, il me faut votre date de naissance. Alors, je vous remercie. Alors, il y a autre chose. Ok. Alors, en tout cas, ce que j'ai compris, parce que j'ai plusieurs messages, mais que ça veut dire la même chose, donc il aimerait savoir... attendez. Alors, bonjour, voilà, j'aimerais avoir des nouvelles pour ma femme. Ok. Alors, son prénom, c'est... Alors, c'est vrai que c'est... Je vois qu'il y a des difficultés, hein. Des difficultés au niveau de votre femme. Et je dirais qu'elles sont énormes. Mais après, ce que j'aimerais, en fait, vous me dites avoir des nouvelles pour ma femme. Précisez votre question là-dessus, parce que je sens la question, mais j'aimerais que vous me la précisiez. Et... parce que vous me dites santé. Moi, j'aimerais savoir si c'est pour vous, monsieur. Renvoyez-moi votre message. Si c'est pour vous, et qu'est-ce que vous aimeriez savoir au niveau de votre femme? Parce que je vois des choses pas très bonnes. Donc, renvoyez-moi votre question au même numéro, au SMS. Car j'aimerais que ce soit plus clair. Parce que là, il me dit, j'aimerais avoir des nouvelles pour la santé. Alors, si j'aimerais avoir des nouvelles pour ma femme... Et j'aimerais avoir des nouvelles pour la santé. En fait, c'est attendez. Parce que j'ai plusieurs prénoms, là. Donc, du coup, j'ai un autre prénom. Je J'ai deux, trois prénoms. Donc, s'il vous plaît, si vous êtes à l'écoute, renvoyez-moi le bon prénom. Envoyez-moi aussi le nom-prénom. Comme ça, ce sera clair. Mais ne vous inquiétez pas, personne ne va voir ce qui est écrit par le message. Enfin, par message. Alors, je vais aller voir ce numéro de téléphone qui se termine par le 8579. Bonjour Adèle. Question pour ma fille. Alors, elle candidate, je pense que c'est ça, elle est candidate pour un poste important à l'étranger. Réussira-t-elle à l'avoir? Alors, on va aller voir cela. C'est vrai que là, j'ai pas la date de naissance. J'ai pas le nom de famille, mais je vais essayer de faire avec. C'est vrai qu'en fait, vous savez, quand vous donnez le nom de famille, c'est le nom de famille qui va tout dire. En général, sur le nom. C'est vrai qu'en fait, vous savez, quand vous donnez le nom de famille, c'est le nom de famille qui va tout dire.

il se casse. Donc elle va la voir. Voilà, pour cette personne. Alors. Bonjour. Avec le père de mon petit dernier fils, nous sommes séparés il y a 2 ans. Il cherche récemment à me contacter, mais j'ignore ses appels. Alors je souhaite avoir ses vraies intentions envers moi. Alors, je vais le regarder, je vais revoir ça.

Alors, moi, je vais vous dire, hein, ne retournez pas avec ce personnage. C'est vraiment pas quelqu'un de bien. Ses intentions ne sont pas bonnes. Hein. Il a l'intention de vous faire souffrir de nouveau. C'est très, très, c'est un personnage très sombre. Hein. Et avec ce qu'il a comme antécédent avec lui, c'est vraiment pas quelque chose de bon. Et je vois aussi de la sorcellerie. Je vois des choses pas très claires. Hein. Faites vraiment très, très attention à vous, madame. C'est vraiment... Il va vraiment chercher la petite bête. Et ce qu'il veut, c'est récupérer son enfant. Donc, faites vraiment attention à vous. Éloignez-vous de cette personne, si vous pouvez, bien sûr. Voilà pour cette personne. Je ne vais pas tout dire, mais si vous voulez avoir plus de renseignements, à tout à l'heure, Dom, il va donner le numéro de portable et... voilà, pour les consultations. Alors, je vais aller voir... C'est vrai qu'il y a certaines choses que, voilà, je me permets de dire, mais pas tout, hein. Parce que des fois, c'est compliqué. Alors, j'espère... Je sais pas si tu es à l'écoute quand même, mais je vais quand même le... Voilà. Ton numéro de téléphone se termine par le 3880. Alors, bonjour. Je veux savoir au niveau amour, si j'ai un retour avec une nouvelle rencontre. Alors, par contre, là, il me manque quelque chose. S'il y a une nouvelle rencontre, parce que je sais qu'il y a quelque chose d'autre. Mais après, si tu veux, je regarde s'il y a une... Alors, si j'ai un retour ou une nouvelle rencontre. Alors là, c'est à savoir si c'est avec la même personne. Renvoie-moi le message. Si c'est avec la même personne ou une nouvelle rencontre. D'accord? Parce que là, c'est un petit peu chelou. connaissant le dossier. Donc, renvoie-moi ton message si tu veux un retour avec la même personne ou si tu veux une nouvelle rencontre. Précise-moi certaines choses. Alors, ce numéro de téléphone se termine par le 2059. Alors, ok. J'espère que vous êtes à l'écoute. Alors, votre femme s'appelle... Elle s'appelle... Ok. Et sa date de naissance est le...

Alors pour l'instant, je conçois que ce soit vraiment très difficile, hein. Vraiment très difficile pour elle. Je vois quand même qu'il y a des larmes là. Et là, je vois pas mal de choses, hein. Au niveau visuel, c'est vrai que ça ne s'est pas passé. Enfin, c'est pas arrivé comme ça. Il y a quand même pas mal de difficultés. On va dire que ce sera pas maintenant. Pour l'instant, il n'y a pas de.

0: C'est vraiment très difficile, hein. Pour l'instant, il n'y a pas de grosse amélioration. J'invite, en fait, comme je vois que c'est très difficile, j'invite monsieur à me contacter pour sa femme. Parce que c'est vraiment quelque chose de vraiment très compliqué. Parce que je vois certaines choses que je ne peux pas dire à l'antenne. Donc, si vous pouvez, ça, je pourrais vous le dire au téléphone. Si vous, voilà, rappelez-moi. J'irai en fin de journée, je vous dirai de ce qu'il en est. Mais c'est vrai que c'est difficile. Et donc, par contre, je pense qu'il doit y avoir un suivi médical. Si elle prend bien ses médicaments, peut-être l'année prochaine, il y aura un peu d'éclaircie à ce niveau-là. Voilà. Voilà pour cette personne. Et donc, pour l'instant, je n'ai plus de messages. Je dis bien pour l'instant.
1: Pour l'instant, oui. Oui,
0: voilà.
1: Oui.
0: Donc, oui, vas-y.
1: J'allais dire que... j'allais rappeler les numéros, voilà. Retrouve ce que j'étais en train de dire. J'allais vous dire que vous pouvez nous appeler au standard de l'émission 06 92 74 51 73. Il vous reste environ 15 à 20 minutes pour vos appels. Et puis vos messages au 06 93 703 705. C'est aussi la ligne professionnelle de Adèle Vendôme, de Madame Adèle, qui... pourra en temps normal vous renseigner pour vos rendez-vous privés. Voilà, la précision est donnée. La voyance en direct jusqu'à 14h, le rendez-vous du mardi sur LFM Réunion, Sunlight FM, Kayam FM, RPI, Sun FM, Life Réunion, sur le net en mode de web radio sur Sunshine 974 Radio, Austral FM et Tropical 974 Radio. Voilà.
0: Alors, on va continuer avec un message qui vient de nous arriver, hein.
1: Oui.
0: Alors, je suis remontée à l'an pour trouver, parce que c'est un fidèle, c'est un fidèle auditeur. Et du coup, je suis remontée à l'an, je suis allée voir au niveau de ta date de naissance. Alors, je regarde si c'est bien celui-là. Alors, toi, tu es né le... Alors, il me manque quelque chose, mais je pense que c'est la bonne... Alors, tu es né le

0: Alors, oui, bon, ben, tu m'avais demandé s'il y avait un retour avec ton ex. Hein. Chose, voilà, que je disais que je connaissais le dossier. J'ai bien dit les derniers numéros de la fin, là, je l'ai dit ou pas? Alors, je vais le redire, oui. Hein, parce que je me... Voilà. Comme je suis dans ma voyance et du coup les deux en même temps, alors ce numéro de téléphone se termine par le 3880. Et donc, cette personne m'avait demandé s'il y aurait un retour avec son ex ou une nouvelle rencontre. Voilà. Alors, ce qui se passe, c'est que il y a de gros problèmes pour le retour. Hein. Ça va être difficile et c'est pas évident. Donc, tu connais la situation, tu sais pourquoi. Donc, je te l'ai déjà dit une fois par téléphone. Et donc, on va dire oui, il y aura une nouvelle rencontre. Hein. On va dire, par contre, ça va être d'ici 6 mois. Donc, 6 mois, il faudra que tu attendes 6 mois. Et pour l'autre personne, je te tiens au courant, je te rappellerai. Mais c'est très difficile. Voilà pour cette personne. On va aller voir. J'ai un autre message qui vient tout juste d'arriver.
1: Mmh.
0: Donc... ok, non, c'est quelqu'un me dit merci. Voilà. merci beaucoup pour votre réponse. Ok. Voilà, non, mais c'est bon, elle a noté ce que j'ai dit tout à l'heure. Donc, pour les messages, pour l'instant, c'est ok. Donc, si vous voulez appeler pour faire, je dirais, un contact défunt, allez-y, n'ayez pas peur. Hein. Et je dirais, c'est gratuit, allez-y maintenant. Donc, si vous avez envie de faire une lecture de la pomme de votre main, donc allez-y. Et c'est vrai que. Alors, le temps que je vous parle, il y a un message qui vient d'arriver. Alors, je regarde cela. Alors, ce numéro de téléphone se termine par le 0409. Alors, tu as reçu un message il n'y a pas longtemps. Voilà. Je ne cite pas de nom et je ne dis... Voilà. alors, je le redis. Hein, ce numéro de téléphone se termine par le 0409. Donc, tu as reçu un message il n'y a pas longtemps d'une personne. Donc, je ne vais pas citer le nom. Je voudrais savoir si lui et moi, cela est fait pour durer. Ok. Alors, il s'appelle... Alors... Donc, né le... Et...

On va dire que c'est difficile. Il y a de l'amour, mais il y a beaucoup de pleurs, beaucoup de cris, beaucoup de choses non dites. C'est vraiment, ça fait mal au cœur. Hein. Il y a certaines choses, c'est vraiment dur. Mais il y a de l'amour. Il y a de l'amour, vous vous aimez. Et c'est vraiment un chemin difficile en ce moment que vous empruntez. Un chemin qui fait de cassures. Mais vous entreprenez les choses, ce qui fait que, mais il y a de la cassure au bout. Mais vous tenez, l'amour est là, mais il y a beaucoup de choses qui sont trop compliquées. Au niveau familial, au niveau amour de vous-même, au niveau du respect de soi-même, au niveau de l'être en lui-même, il y a de l'étouffement. Quand je dis de l'étouffement, c'est de l'étouffement émotionnel. Donc ça va être vraiment très très difficile pour que vous restiez ensemble. en fait, je dis certaines choses parce que c'est... Alors il y en a un des deux qui va partir. Il y aura encore des pleurs et des cris pour finir par une cassure. Donc voilà, je pense que vous avez compris. Des fois ça fait, voilà, en fait des fois ça fait, vous savez quand vous, voilà, je donne des réponses, mais quand vous ressentez, en fait je ressens pas mal de choses qui se passent, je veux dire, chez l'être humain et enfin tout le monde. Et des fois, c'est pas évident de le dire. Hein. Mais voilà. Il y a des choses, des fois, ben, il faut le dire. Donc, voilà, j'ai un autre message qui arrive entre-temps. Ce numéro de téléphone se termine par le 2176. Alors, je voudrais savoir si notre couple va durer dans le temps, s'il vous plaît. Alors, on va aller regarder cela. Je reprends une autre feuille. J'écris jamais sur une seule feuille parce que il y a des prénoms qui se mélangent et moi je n'aime pas que tout se mélange pour avoir les meilleures réponses. Il s'agit d'une famille entière, ça va. D'une lignée familiale, on va dire ça comme ça. Mais quand c'est juste pour une seule personne, d'autres personnes différentes, on mélange pas les choses, donc allez, on y va. Alors, son prénom c'est Nele. Et l'autre personne, c'est... Ah, j'ai pas le nom de l'autre personne, mais je vais essayer d'avoir avec ce que j'ai. J'ai juste une date de naissance.

0: Alors ça va être dur, hein. Mais vous vous aimez, voilà. C'est... Ça va pas tenir longtemps. C'est... Il y a trop de difficultés, en fait. Il y a des choses qui sont pas claires. Pas très claires. Par contre, une chose que je vous dirais, hein, parce qu'en fait, quand vous envoyez un message, parce que ça change de tout, il me faut, en fait, le nom, prénom des deux personnes. Si vous ne voulez pas donner le nom des deux personnes, donnez au moins les deux prénoms. Parce que là, en fait, j'ai un prénom, une date de naissance et j'ai une autre date de naissance sans prénom. Parce que si vous me dites votre copain ou votre copine, je n'ai pas de prénom. Donc, des fois, ça peut fausser une voyance. Parce qu'on n'a pas le prénom de la personne. Donc, donnez-moi le prénom, en fait. Donnez-moi les choses en entière. Voilà. Alors, nous avons une autre personne dont le numéro de téléphone se termine par le 09 91. Alors, ok, je dois passer un concours important pour ma carrière en fin d'année et souhaite savoir ce qu'il en est. Alors, je vais regarder. Donc, vous vous appelez. Ok. Donc, vous êtes né le... Alors, il y a quelques difficultés, mais je peux vous dire que tout va bien se passer. C'est, vous allez la voir, en fait. Donc, travaillez encore. Et je peux vous dire que c'est vraiment c'est difficile, mais vous allez la voir. Voilà, il y a quelqu'un qui appelle, je pense.
1: Ah, tiens, on va prendre l'appel. Allô, allô? Allô, allô, allô.
0: Oh là, déjà, au bout de l'appel, je sens qu'il y a des difficultés.
1: Ben oui, je ne sais pas ce qui se passe.
0: Ma belle, tu peux... Voilà, vas-y, rappelle. Je ne sais pas ce qui s'est passé, mais là, il y a eu un...
1: Il y a eu un
0: bug.
1: Un bug, et c'est bizarre, hein, puisque tout est OK, tout est en place.
0: Alors, si vous voulez faire un contact défunt, hein, oui. Donc allez-y. C'est des fois, il y a des choses non dites de nos défunts, des choses qu'on veut savoir, qu'on ne sait pas. Est-ce que la personne, elle est passée dans l'au-delà, elle est dans la lumière, dans l'amour, et la paix, la tranquillité. Si vous voulez le savoir, moi, je peux le savoir. S'il y a un message à transmettre, à vous transmettre, le défunt, s'il est heureux ou pas. Donc, si vous voulez savoir des choses, que ce soit... Si vous avez envie de parler avec votre grand-mère, votre grand-père, votre petite sœur, votre petit frère ou un enfant mort-né ou autre, hein, quelqu'un qui fait partie de votre famille. Alors, je vous parlais de la chiromancie tout à l'heure. Je sais pas, je sais pas, je m'entends un petit peu faiblement. C'est normal?
1: Oui, j'ai dû baisser un peu le micro.
0: Oui. Alors, j'ai parlé de la chiromancie. Alors, de la ligne de la paume de la main, en attendant que vous m'envoyiez vos messages ou qu'on ait des appels. Alors, pour ceux qui ne connaissent pas, la chiromancie, c'est une pratique, en fait, divinatoire. Alors, je regarde, je crois que j'ai une autre question qui vient d'arriver.
1: Mmh.
0: Alors, ce numéro de téléphone se termine par le... 85 79. Alors, mais vous pouvez oser, madame, si vous voulez une deuxième question. Alors, votre fils réussira-t-il à vendre sa voiture? Ok, il y a des choses que je ne dirai pas. Alors, je regarde. Alors, il s'appelle comment? C'est chouette parce que vous m'avez envoyé. Nom, prénom,

0: Alors la réponse est oui. Il réussira à la vendre. C'est juste qu'un bonbon, allez, deux petites difficultés, un petit peu compliquées, juste pour lui compliquer un petit peu la vie, mais il va réussir à la vendre. Voilà pour cette personne.
1: Allô, allô. Je vois pas, c'est bizarre, hein, en tout cas.
0: Alors moi, je continue.
1: Oui, continue. Voilà.
0: Le temps
1: fois,
0: que tu règles ça.
1: Oui, de notre côté, en tout cas, c'est bon.
0: Alors, je vais vous parler de la chiromancie, en attendant qu'il y ait un message qui arrive, ou un appel,
1: un
0: pourquoi
1: appel,
0: pas.
1: Oui.
0: Alors, et d'ailleurs, justement, je vais faire un coucou à Mayotte. Ce sont vraiment des gens adorables. Et si vous nous, voilà, je pense, voilà, vous nous entendez, vous pouvez continuer à envoyer vos messages. On est là pour ça, je suis là pour ça, pour vous répondre, pour vous aider à comprendre ce qui va, ce qui va pas. Et donc, pourquoi pas aussi trouver des solutions, hein. Que ce soit pour Mayotte, la métropole, l'île de la Réunion. Donc, si certaines personnes aussi, parce que je consulte à distance, si vous voulez m'appeler aussi pour les consultations, si possible. Donc, ça se passe au téléphone, quand je suis pas à l'antenne, hein, évidemment, hein. hors voyance le mardi. Donc.
1: Voilà. Allô, allô.
0: On entend bien.
2: Oui, bonjour.
1: Ah, voilà. Bonjour, Brigitte.
2: Bonjour, vous allez bien?
0: Moi, ça je vais va, bien, mais toi?
1: En tout cas, merci. Oui. Merci d'avoir insisté, hein, puisque c'est ainsi que tu passes à l'antenne. Tout le monde t'écoute.
2: Oui, la persévérance, c'est pour beaucoup.
0: Mais toi, je dirais, excuse-moi, je reviens à toi, il y a de grosses difficultés, là.
2: Oui, oui.
0: Il y a des choses pas claires.
2: Oui. Comment?
0: Il y a des choses pas claires, pas nettes, compliquées, difficiles.
2: Pas nettes, très compliquées.
0: Oh là, même pour avancer, il y a des choses compliquées qui s'est mis sur ta route, là.
2: Il y a un bruit derrière, je ne sais pas ce que c'est.
0: Ouais, je crois que c'est un passage. Allô? Allô?
1: Oui, allô? Allô? Oui, oui, on t'écoute, hein, tu es à l'antenne.
2: Allô?
1: Allô?
0: Elle nous a perdu, je crois. Allô? Allô, Brigitte?
1: Ah, ça a coupé. Rappelle-nous, Brigitte, si tu es à l'écoute, rappelle-nous. Ben voilà. Allô, allô.
2: Allô.
0: Allô, Brigitte.
2: Ça a coupé, ça. Oui. Il y avait un gros bruit, hier, j'entendais plus rien.
1: Ah, d'accord. Tu es en train de rouler, là, ou bien.
2: Non, je me suis arrêtée exprès. Non, j'ai enlevé le moto, fait tout. Oui.
0: Ma belle.
1: Alors.
0: Je te vois avec des difficultés, là. Ça va pas, hein?
2: Non, pas du tout.
0: C'est noir de chez noir, c'est sombre, c'est très compliqué, t'as des choses vraiment pas bien autour de toi.
2: Oui.
0: Même chez toi, même, oui. Je dirais même à ta maison, hein.
2: Ah oui, carrément.
0: Carrément.
2: Même dans ma maison.
0: Mais ça, je t'en parlerai, voilà, pas à l'antenne.
2: Oui.
0: Et là, ça pose un peu, là, ça se calme un peu. Et je dirais que... tu as des
2: c'est quelqu'un qui est venu chez moi qui nous ramène les ondes négatives, c'est ça?
0: Oui, c'est ça.
2: D'accord. Non, mais j'ai besoin d'un homme.
0: Oh, exactement.
2: Voilà. C'est un homme qui est venu chez moi.
0: Franchement, c'est pas bon du tout.
2: Ouais, j'ai compris, mais un peu trop tard.
0: Ouais, ben.
2: J'ai compris, mais un peu trop tard.
0: Et ça va tout chambouler chez toi,
2: hein? Ah oui, carrément. Là, c'est pas fini, là, alors.
0: Ah, ben ça, c'est un. Je dirais, c'est pas un coup de vent, c'est un coup de cyclone.
2: D'accord.
0: Ouais. Et je vois des pleurs aussi, là.
2: Oui, c'est sûr que c'est pas évident, là. Non, c'est. C'est horrible.
0: Ouais, parce que je vois des cris aussi. Il y a des choses qui sont. Non. Oh là là.
2: Non.
0: Fallait que tu m'appelles avant. Parce que là.
2: Bah, mais moi, j'ai compris qu'il y avait un souci parce que je n'étais pas bien. Je dirais que je n'avançais plus moralement et tout.
0: En fait, tout à l'heure, tu as compris ce que j'ai voulu te dire. Hein.
2: Oui.
0: Parce que l'avancement, là, c'est niette.
2: Voilà. Donc c'est noir, c'est terrible quoi.
0: Et c'est pénible. T'es resté là-dedans.
2: Oui. Mais je lui ai demandé de partir là.
0: Et alors?
2: Pas trop, mais
0: il
2: voilà.
0: Veut pas.
2: Bah, il veut pas, mais c'est, il va partir. C'est sûr qu'il va partir, hein, c'est sûr.
0: Fais attention, qu'il casse tout, hein. Fais attention à ça. Hein.
2: C'est pas bien.
0: C'est quelqu'un qui est capable de tout casser.
2: La baraque.
0: D'accord.
2: D'accord. D'accord.
0: Protège-toi. Protège.
2: Oui.
0: Et protège ta vie privée aussi.
2: Oui. D'accord. D'accord. D'accord.
0: Alors okay. Je vais te dire, c'est vraiment très sombre. Hein. C'est comme si t'es au milieu et t'as tout ce qui est sombre tout autour de toi, au-dessus de ta tête, ton corps. C'est sombre.
2: Non, mais depuis qu'il est rentré dans ma vie, j'ai trouvé que ma vie...
0: Il a tout détruit.
2: Voilà. C'est des zones négatives et graves, quoi.
0: Ah, mais
2: dans
0: c'est
2: ma
0: pas
2: tête,
0: quelqu'un,
2: c'est pareil.
0: C'est pas quelqu'un de net, c'est pas quelqu'un de clair. C'est clairement... Je dirais pas un imbécile. J'ai pas envie de dire ça.
1: Quand même pas, quand même.
0: Mais c'est pas pour toi, tout ça.
2: Oui, voilà. Non, mais j'ai compris, mais
0: parce
2: un peu trop tard.
0: La femme lumineuse que tu es, cette belle femme que tu es, eh ben, c'est vraiment, tu t'es laissé sombrer dans des choses pas géniales.
2: Oui. Non, pas du tout.
0: Et il voudra revenir, hein. Attention.
2: Ah, hein. Oh, c'est bon, je peux. Non, j'ai plus moi. C'est bon.
0: Qui se casse, hein. Excuse-moi, façon de parler.
2: Voilà, effectivement. Oui, oui. C'est pour moi, c'est la manipulation.
0: Parce que c'est la destruction totale.
2: Voilà, c'est un manipulateur.
0: C'est ça, ouais.
2: Voilà. Bon, ben c'est bon, je voulais savoir si c'est moi qui avais un souci là ou... Ben c'est bon, c'est ce que je voulais savoir, je t'appellerai pour prendre un rendez-vous.
0: Oui, vas-y, parce que je vais te dire, là c'est important de prendre un rendez-vous, ça va pas, hein.
2: D'accord, oui, ben c'est vrai. Je sais que ça va pas, c'est pour ça que j'ai
0: voilà, souci. Rappelle-moi hors antenne, j'irai vers 17h.
2: Alors, 17h, je ne pouvais pas un petit peu avant...
0: 8h?
2: Un petit peu plus tard, oui.
0: Ouais. Je vois, ton emploi du temps est compliqué, ouais. D'accord. Okay. On fait comme ça.
2: C'est bon. Merci beaucoup. Bon après-midi à vous.
0: Pas de quoi, ma belle.
1: Merci.
0: Je vais reprendre, excusez-moi, je vais reprendre quelqu'un.
2: Allez, au revoir.
0: Au revoir, ma belle.
2: Au revoir, ma belle.
0: Au revoir, à bientôt.
1: Au revoir, Brigitte, à bientôt.
0: Alors,
1: ça fait longtemps qu'on l'avait pas entendu.
0: Excuse-moi, hein, vraiment quelque chose de très important avant de terminer. Alors, ce numéro de téléphone se termine par le 4666. Bonjour Adèle, ok, d'accord, excuse-moi, non, tu me déranges pas, ok, dans un état, ok, je fais que vomir, j'arrive plus à manger ni boire, il y a que, voilà, il y a que les douches, ok, d'accord, alors je ferai en fait, c'est vrai que c'est très compliqué là, je te vois dans un état vraiment, je dirais, c'est assez lamentable. Ou t'essayes de... Oh là, je te vois ramper même. Par terre. Bon, alors, je vais te dire quelque chose. Essaie de fréquenter moins de monde, parce que là, ça va pas. Justement, reste sous la douche. Il va falloir que tu prennes cette douche. Cette douche pour bien te laver. Hein. Il y a des plantes aussi que je vais te donner, mais pas hors antenne. Hors antenne, je vais t'envoyer ça tout à l'heure. C'est vraiment très compliqué là. Je vois ce qui s'est passé, mais je peux pas dire ça hors antenne. Donc vraiment, je comprends que tu vas sous la douche comme ça. Il y a des choses sombres, hein, mais qui font que tu vomis. Alors, maman, je vais te dire, maman est très importante là-dedans. Donc, essaye de rester près d'elle. Alors, je vais te donner un rendez-vous au plus près et je vais te faire, voilà, je vais te faire une séance de soins énergétiques à distance pour t'aider. Alors, je vais juste revoir quelque chose. Alors, je regarde ça. Encore, voilà. Est-ce qu'on a le temps? Ça va être compliqué, là. J'aimerais savoir si par rapport à notre relation, moi et ma copine, il y a une chance qu'on change notre destin. Moi et ma copine, pour qu'on reste ensemble ou pas. Ou pas du tout. Alors, je regarde ça. Tu es né le... Ça va être compliqué de répondre, là. Il est 56. Alors, j'ai le temps, là, Dom ?
1: Oui, vas-y, allez, on tente le coup, hein.
0: Alors. Alors, je dirais que c'est difficile, mais oui. Voilà, voilà ce que je vais répondre à ta question. Alors, je crois qu'en fait, on va se prendre rendez-vous. Je crois que c'est... Voilà, je vais essayer de te prendre plus tôt en rendez-vous. On verra ce qu'on peut faire. Voilà. Pour... voilà, pour les messages que tu m'as envoyés, on verra. Donc, si tu as l'écoute, j'essaierai de faire au mieux pour t'aider. Voilà pour cette personne. Alors, vous voyez comme quoi, des fois, c'est très important de venir, je dirais, en rendez-vous. Hein, en rendez-vous, parce qu'il y a des choses qui se font sur rendez-vous. Il y a des choses que je peux faire à distance, mais il est mieux de venir en rendez-vous. Donc, je regarde juste une chose... Ok, alors là, bah, c'est vrai que là je reçois des messages, il y a des gens qui veulent venir au plus vite, mais c'est vrai que c'est compliqué, il faut que je regarde mon emploi du temps pour vous mettre un rendez-vous. Donc voilà, voilà, prenez rendez-vous, on va essayer de faire bien les choses, ce numéro de téléphone qui se termine par 4457 et voir les autres personnes. Donc il faut vraiment que moi je place les choses dans mon emploi du temps, sinon c'est vraiment trop compliqué à gérer. Voilà. J'essaye de parler vite d'homme, mais c'est il est 57.
1: Eh oui, 13h55 minutes à la Réunion. On ne prend plus d'appels, on ne prend plus de messages, pour la simple et bonne raison qu'on va saluer les radios qui ont encore une fois diffusé la voyance en direct sur la Réunion et même à Mayotte et même ailleurs. Oui. On va saluer donc et dire merci à LFM Réunion. Merci Roland, merci Fred, Clem, Christy, toute l'équipe de LFM Réunion, LFM Réunion en FM, donc dans le nord sur la 107.3, dans l'est la 89.4 et la 92.6, dans l'ouest 95.9 en FM, dans le sud 107.6, 95.8 et 92 pour Vincent Doué et Saint-Philippe, sur le net à www.lfm.re. Du côté de Saint-Philippe, on va remercier Patrick, Christine et toute l'équipe de Sunlight FM en FM sur la 95.5, la 92.3, la 105.2 en DAB+ dans le sud et

Tous et à toutes, il est 14h à l'île de la Réunion et c'est le top départ pour votre émission En avant la musique. Cet après-midi et tout de suite, on va continuer avec Casano, Tufi, suivi de Toufan, Déodorant. Je vous souhaite à tous une bonne écoute et un bon moment et surtout une belle après-midi à tous et à toutes. C'est Clem avec vous et on est ensemble jusqu'à 17h aujourd'hui.

Et tout de suite, on continue avec une dédicace, dédicace de la part de Florent de Saint-Joseph, qui souhaiterait écouter Sambou de Rachel, et il dédicace cette chanson à toute sa famille, à l'équipe de LFM Réunion et également à l'animatrice du jour. En tout cas, je te remercie Florent, tout de suite on écoute ta dédicace, donc c'est Sambou de Rachel sur LFM. Bonne écoute!

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0: C'était Blaise Fayas sur LFM. Il est déjà 14h, passé de 20 minutes à l'île de la Réunion. Et tout de suite, on continue avec vos plus belles chansons avec Christelle Rosette sur LFM. Je me suis trompée, suivie de Apollonia ou Les Belles. Franchement, c'est de belles chansons qui vous attendent sur LFM Réunion. Et aussi, dès 14h30, on fera le point sur la météo sur notre chère île. Tout de suite, on continue en musique avec Christelle Rosette. Je me suis trompée sur LFM. Bonne écoute à tous.
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5: Et tout de suite, on passe à la météo sur l'île de la Réunion. Et tout d'abord, nous allons donc du côté de Saint-Denis, dans le nord de l'île, où là-bas le temps est plutôt mitigé avec une forte présence de nuages et 25 degrés à l'extérieur. Ensuite, on continue du côté de Saint-Benoît, où le temps est assez similaire. Donc nous avons toujours pas mal de nuages, du soleil qui est un peu présent et 25 degrés. Ensuite, on va du côté du sud-est de l'île, entre Lupiton-Sainte-Rose et Saint-Pierre. Eh bien ici, là, le temps est plutôt mitigé, voire même quelques risques d'averses pour cet après-midi. Vous avez tantôt des nuages, tantôt du soleil et des températures qui varient, elles, entre 24 et 23 degrés. Ensuite, on part du côté du Saint-Pierre, où là-bas, eh bien, le temps est exceptionnellement ensoleillé pour cet après-midi. C'est un peu le rayon de soleil qui arrive à transpercer les nuages. Donc, sur notre île de la Réunion, avec 24 degrés. Ensuite, on repart du côté du littoral, donc cette fois-ci entre le Cap Saint-Leu et le port. Ou bien là-bas, eh bien, nous avons pas mal de nuages qui sont attendus pour cet après-midi et des températures qui varient, elles, entre 23 et 25 degrés. Ensuite, dans l'intérieur de l'île, eh bien, vous avez des températures qui varient entre

16 et 18 degrés et un temps qui se veut plutôt nuageux avec toutefois une présence de soleil du côté de Salazie. Ensuite aujourd'hui, eh bien, nous fêtons la Sainte Audrey. Bonne fête à toutes les Audrey de l'île de la Réunion. D'ailleurs, Audrey, c'est aussi un prénom de la forme anglaise. Donc c'est la forme anglaise du prénom germanique Ethelred. En tout cas, j'espère que je l'ai bien dit. Hein. Franchement, bien prononcé. On va souligner mon application dans la prononciation de ce nom. Et donc, ce prénom, d'ailleurs, signifie noblesse et gloire. Donc, attention à toutes les Audrey de l'île. Votre prénom a une certaine signification. Ça veut dire la noblesse et la gloire. Franchement, moi, je trouve ça plutôt gentil et très... franchement, c'est un très beau compliment pour un prénom. Ensuite, vous appréciez de tout temps... Donc c'est un prénom qui est apprécié de tout temps en Grande-Bretagne et il apparaît même dans quelques pièces de Shakespeare. Attention, pour un prénom Audrey qui apparaît dans les pièces de Shakespeare, un grand nom donc de la littérature et même des pièces de théâtre. Et aux États-Unis, ce prénom est adopté seulement au 20e siècle, donc bien plus tard, et dans les années 30. Et en France, eh bien, la notoriété du prénom donc de l'actrice Audrey Hepburn, donc de le feu vert au prénom Audrey en France à partir des années 60. C'était la petite partie histoire sur les prénoms et aujourd'hui donc nous fêtons toutes les Audrey de l'île de la Réunion. Maintenant vous en savez plus sur votre prénom et aujourd'hui le soleil se couchera à 17h47. Tout de suite vos plus belles chansons elles continuent sur LFM avec les années 90 Dance. C'est tout de suite. Je vous souhaite à tous une bonne écoute et un bon moment et surtout une belle après-midi.

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0: Marc, tourment d'amour sur LFM. Il est déjà 15h, passé de 45 minutes à l'île de la Réunion et on se dirige vers les 15h. Et tout de suite, on continue avec Marie-Josée et Roger. Roger Clancy, Tora Tora, suivi de Donovan, BTS, Mo Bébé Chat. Je vous souhaite à tous une bonne écoute et un bon moment et surtout une belle après-midi à tous et à toutes.
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C'était Nas Black Macro sur LFM et vos plus belles chansons, elles ne s'arrêtent pas cet après-midi. C'est en avant la musique avec vos plus belles chansons et aussi la meilleure ambiance de l'île de la Réunion. C'est sur LFM Réunion et tout de suite on continue avec le dernier show de Joey Dassin. Je vous souhaite à tous une bonne écoute et un bon moment.

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1: C'était Sikaer Lyon sur LFM Tigratel. Il est déjà 15h passé de 15 minutes à l'île de la Réunion et on s'y dirige progressivement vers les 16h et tout de suite on continue avec Choupinou Style et Deira Prier, une belle nouveauté suivie de Bébé Rexha et David Guetta sur LFM Sad Girls. Je vous souhaite à tous une bonne écoute et un bon moment, vraiment l'endroit le plus diversifié en termes de musique et de chansons, c'est sur LFM. Je vous souhaite à tous une bonne écoute et un bon moment, une belle après-midi à tous.
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0: Il est déjà 15h passé de 29 minutes à l'île de la Réunion et tout de suite on fait le point sur et bien sûr le trafic sur nos routes cet après-midi. Et donc on commence du côté de la RN1 entre Le Gol et Bel Air Saint-Louis. Vous avez des travaux de nettoyage qui sont en cours jusqu'à ce jeudi 25 juin inclus. Attention, la voie de gauche sera neutralisée dans un sens puis dans l'autre entre 20h et 5h du matin. Autre information, cette fois-ci du côté de la RN2 à Saint-Philippe sur la rue Lecomte de Lille, au niveau de la future maison de la Veillée jusqu'à l'église, eh bien vous aurez des travaux de réfection de trottoir qui seront en cours jusqu'au jeudi. Vendredi 31 juillet, vous aurez une alternance qui sera mise en place de 7h à 16h et vous aurez une vitesse qui sera elle limitée à 30 km/h dans la zone du chantier. Le stationnement quant à lui sera interdit des deux côtés de la route. Surtout faites bien attention, comme on le dit, c'est bien donc au niveau de Saint-Philippe, donc sur la rue Lecomte de Lille, au niveau de la future maison de Veillée, donc jusqu'à l'église de Saint-Philippe. Faites bien attention. Autre information cette fois-ci sur la RN3 au tampon entre la ravine sèche et le giratoire du 17e. Vous avez des travaux de fauchage et d'élagage qui sont en cours jusqu'au vendredi 26 juin. Vous avez une voie et toute une bande qui seront dérasées. Donc et surtout ce sera des voies qui seront elles neutralisées et la chaussée sera réduite. Donc faites bien attention et une circulation alternée pourrait être mise en place entre 8h et 15h. Enfin, cette fois-ci, on est du côté de Saint-Benoît, sur la RN2002, dans le secteur La Cabane. Des travaux de reconstruction de l'ouvrage de franchissement de la ravine Harmonie sont en cours et devraient prendre fin juillet. Une alternance en permanence est mise en place. Donc surtout, soyez prudents, surtout si vous voulez de nuit. Vos plus belles chansons, elles, ne s'arrêtent pas sur LFM avec dans quelques instants Paradidio, Sembla del Diablo, suivi de Alonso, 18 Cara. Je vous souhaite à tous une bonne écoute et un bon moment, et surtout une belle après-midi à tous et à toutes.
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0: C'était Martine de Barcega sur LFM. Il est déjà 15h, passé de 48 minutes à l'île de la Réunion. Et on se dirige vers les 16h. Et tout de suite, on continue avec Aska Follow Me, suivi de Roche Voisine tous les soirs. Tous les soirs, c'est Saturday. Je vous souhaite à tous une bonne écoute et un bon moment. Et surtout une belle après-midi à tous et à toutes. Merci d'avoir choisi LFM pour vous accompagner cet après-midi, que ce soit sur la route, chez vous ou même au boulot.
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0: c'est avec LFM. Il est déjà 16h passé de 12 minutes à l'île de la Réunion. Et dans quelques instants, on va retrouver Daisy Mohamed, Respecte la femme, suivi de DJ Seb, PLL, Enken et Busy Twist, Plus là. Je vous souhaite à tous une bonne écoute et un bon moment et surtout une belle après-midi à tous et à toutes.
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C'était Bambolet de Gérard Louis sur LFM. On se retrouve dès 16h30 pour faire le point sur l'information routière. Mais juste avant, on va retrouver Neissa Run To Me. Je vous souhaite à tous une bonne écoute.

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Et tout de suite, on continue avec l'information routière sur LFM. Il est déjà 16h passé de 33 minutes à l'île de la Réunion. Et tout de suite, eh bien, l'information, l'inforoute. Et donc, on est du côté de la RN2 boulevard Lancastel en direction de Sainte-Marie.

Marie. Vous avez pas mal d'embouteillages dans ce secteur, notamment le secteur du pont Pasteur et environ 1,1 km d'embouteillage. Ensuite, direction la RN2 Beaulieu en direction du giratoire des Plaines. Vous avez pas mal d'embouteillages sur la 2x2 voies, environ 1 km. Ensuite, sur la RN1 Saint-Paul en direction de Saint-Pierre, vous avez des embouteillages dans le secteur de l'Urcopa. Et là-bas, c'est environ 3,5 km de ralentissement. Ensuite, autre information, cette fois-ci sur la RN1 entre Le Gol et Bel Air, Saint-Louis. Vous avez des travaux de nettoyage qui sont en cours jusqu'à ce jeudi 25 juin inclus. La voie de gauche sera neutralisée dans un sens ou dans l'autre entre 20h et 5h du matin. Ensuite, sur la RN3 au tampon entre Ravine Sèche et le giratoire du 17e kilomètre, vous avez des travaux de fauchage et d'élagage qui sont en cours jusqu'à ce vendredi 26 juin. Vous aurez donc des voies et forcément une chaussée qui sera bien réduite. Attention, il y aura une alternance qui sera mise en place entre 8h et 15h. Vos plus belles chansons, elles continuent sur LFM avec Fanatic, Laisse-moi dire où. C'est tout de suite. Je vous souhaite à tous une bonne écoute et un bon moment. Et direction les 17h à l'île de la Réunion.

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0: Et on arrive déjà à la fin de votre émission en avant la musique, c'était Clem avec vous. Il est déjà 16h passé de 56 minutes à l'île de la Réunion et on se retrouve demain 14h-17h pour vos plus belles chansons. Surtout restez bien à l'écoute de votre radio et oui, dès 18h vous allez retrouver Fred pour le casse dédié. Si pour vos messages et dédicaces, n'hésitez pas à le contacter au 02 62 489 868 ou par SMS au 06 93 048 719. Vos plus belles chansons, elles, continuent sur LFM. Je vous souhaite à tous une bonne fin de journée. Bel après-midi à tous. C'était Clem avec vous. Bye bye.
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Le petit souvenir de cette soirée gold à l'instant pour Rio de janvier. 18h11 à La Réunion, ça y est, c'est le casse-dédit qui prend place ce 18-20 où vous allez faire la programmation via deux numéros de téléphone au 06 93 048 719 et le standard 0262 400 89 868. Vos petits messages également qui sont les bienvenus. Côté page bleue, la page Facebook. Le casse-dédit, votre émission en partenariat avec la salle de Planada. Nous vous informons tout simplement que ce dimanche, ça va être la fiesta totale du côté du Planada. Nestlé en showcase. Donc un rendez-vous à ne pas manquer ce dimanche du côté du Planada. Ce début de soirée avec la lecture de vos messages, mais également les petits bonsoirs tout à l'heure. Et puis n'oubliez pas ce jeudi 25 juin à 18h. Le coup de zoc arrive à Saint-Joseph le 18 juillet prochain. En avant-première, on recevra Apollonia pour nous en parler de ce concert à Saint-Joseph. Et puis, il y aura sur scène à ses côtés Quentin. Quentin qui, lui aussi, sera dans notre studio ce jeudi à 18h. Bruno et Cécile Quentin, c'est le rendez-vous qu'on vous donne ce jeudi 25 juin. À ne rater sous aucun prétexte. Dans un instant, on s'arrêtera pour la lecture de vos messages de cette soirée, mais aussi les petits bonsoirs, comme d'hab, au 06 93 048 719. Rendez-vous dans quelques minutes. On s'offre un petit château ballon avec Herbert Léonard. En souvenir, bonne soirée. Le casse-dédit jusqu'à 20h avec en partenariat la salle Le Planada, la référence du Sud.

0: Ce mardi 23 juin, d'ores et déjà les petits bonsoirs de Kathleen du côté de l'île sœur, l'île Maurice, qui nous écoute sur le www.lfm.re. Merci Kathleen, bonne soirée. Audrey de Saint-Jean, Françoise du Tampon, Loïc, Marine, Lana de Saint-Louis, Julie, Amy, Flora de Saint-Paul, Fabrice du Port, Gaël de Saint-Pierre, Fatima de l'île Maurice et Karen de la RDC. Merci à vous d'être là pour cette soirée case dédiée en partenariat avec la salle de plein Lana, zone Pépinière Pierrefonds à Saint-Pierre-Nesli en showcase. Ça sera donc ce dimanche et en simultané le direct proforme dès 12h sur votre radio. Bonsoir à l'équipe, c'est Brigitte du Tampon, je voudrais écouter Azazka avec Follow Me. Bonsoir Fred, c'est Isabelle de Saint-Pierre, je voudrais la chanson de Caroline Legrand, J'aurais voulu te dire. C'est pour Laurent de Saint-Joseph. Bonsoir Fred, c'est Lydia, tu pourrais me passer Billy Joel avec Honesty. Coucou Fred, ça va ? Moi très bien, merci. C'est Lola. Mets-moi, s'il te plaît, Cyndi Lauper, The Wall is Stone. Eh bien, chose faite, vos programmations sont en place et on les retrouve juste après la pause.
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0: Programmation de Lydia du côté du tampon à l'instant, Billy Joel avec Honesty. Cyndi Lauper, c'est en programmation également, c'est vous qui l'avez choisi ce soir, ça sera juste après la pause.
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Oh, ça, c'est la programmation de Lola. Cyndi Lauper à l'instant pour The Rolling Stone. Très beau souvenir, excellent choix. 06 93 048 719 pour le canal SMS et puis le standard 0262 489 868. On se retrouve dans quelques minutes pour poursuivre la lecture de vos messages côté canal SMS. Le temps de souffrir un petit son soleil version Sega. Nuna assez de T-Source que j'adore. Hein, franchement, c'est du bon et c'est du lourd. Allez, on va craser un bon petit Sega là.

0: Mission en partenariat avec la salle Le Planada, zone Pépini à Pierrefonds, à Saint-Pierre. Allez, les dernières minutes de cette première heure. Bonsoir Fred, je voudrais écouter Thierry Alexandre, Freestyle. Merci, c'est Loli de Saint-Paul. Merci Saint-Paul d'être avec nous. Bonsoir LFM, c'est Damien. J'aimerais écouter, pour mon plaisir, Sikalayon avec Tigratel. Coucou, c'est Ludivine. Ce soir, je voudrais ma belle avec Disco Disco, Fred. Bonne soirée. Merci Ludivine, bonne soirée également. Bonsoir, c'est Gwendoline. Fred, mets-moi ce soir Lionel Richie avec Say You, Say Me. Bisous à toi et à toute l'équipe. Merci, très belle soirée à vous. Merci surtout de votre fidélité. Vos programmations qui arrivent dès maintenant.
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quel souvenir pour terminer cette première partie de votre émission. Lucas dédié en partenariat avec la salle Le Plein Lana, zone Pépinière Pierrefonds à Saint-Pierre. Dans 3 minutes, il sera 19h et on va entamer de formelle manière la seconde partie de votre émission. Le temps de le terminer tout en beauté avec Shaggy.

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Il sera prochainement notre invité, Damis Malappris. Et de la même occasion, on aura une exclusivité de Damis à vous proposer prochainement. Cette fois, il arrive avec un Sega. Après forcément deux Sega, eh bien c'est le Sega qui va s'imposer. Damis sera notre invité. Le mois de juillet, on vous donnera exactement la date. Et ça sera dans le week-end. Parti, merci d'être là. Très belle soirée. Deuxième partie d'émission. Le casse dédié. Votre émission en partenariat avec la salle Le Plalada. Zone pépinière Pierrefonds à Saint-Pierre. Bonsoir Fred, c'est Daniel du Tampon, c'est pour écouter Shadow Killa avec Sega Faya pour toute ma famille. Bonne soirée. Bien merci le Tampon, merci Daniel, bonne soirée également. Coucou LFM, c'est Patricia, je voudrais écouter Lenny Kravitz avec Believe. Bonsoir Fred, c'est Colette de Saint-Jean, je voudrais ce soir Darius Delon seul. Gros bisous à toi et bonne soirée. Bonsoir Fred, c'est Jessica, mais moi s'il te plaît, Syl avec Love Divine. Salut, c'est Julien. Fred, ce soir, je voudrais Volcan avec La Jalousie et je souhaite une bonne soirée à tous. Merci à vous, 06 93 048 719, mais également le standard 02 62 489 868. La programmation de Daniel du côté du Tampon arrive dès maintenant. Shadow

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0: Le casse d'Eli qui poursuit vos messages. Votre émission en partenariat avec la salle de Planada. Bonsoir LFM, c'est Karine. Fred, passe-moi s'il te plaît code secret, les envieux. Bonsoir LFM, c'est Didier. Passe-moi le son JSB Morning avec Zoli. Salut à l'équipe, c'est Marie de Saint-Jean. Ce soir, je voudrais écouter Bon Jovi avec It's My Life. Bonsoir Fred, tu pourrais me mettre, s'il te plaît, Johnny Hallyday. Diego Libre, c'est Sandrine de La Petite Île.
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la plus grande voix française. Diego, libre dans sa tête. Johnny, à l'idée. Eh bien voilà qui touche à sa fin, ce casse dédié en partenariat avec la salle Le Planada. Merci d'avoir répondu présent comme chaque soir, puisqu'il me reste à vous souhaiter de passer une très belle soirée. Et vous ne raterez surtout pas le rendez-vous de demain avec Christy et Clem. Je vous souhaite, eh bien ma foi, de passer une très belle soirée à l'écoute des programmes de LFM Réunion. Stéphéta, Sistaflo, laisse causer.

0: Vaya, y te enseño mi chocho loco.
1: Un poquito. Chochito.